0: transition énergétique et écologique. Et si j'ai une bonne mémoire, après le succès de la première édition des rencontres sectorielles dédiées au secteur de l'automobile aéronautique, organisée le 24 juin 2025 passé, et ça a été une réussite parfaite pour CETIM. Et c'est dans cette optique qu'ils ont réfléchi d'organiser ces rencontres aujourd'hui. Donc cette rencontre a une grande importance dans notre domaine d'intervention en Guinée. C'est la raison pour laquelle la ministre des Industries et des PME, Mme Fatima Camara, elle m'a délégué de venir participer à cette rencontre afin de tirer les idées à l'appui et avoir aussi des points de partenariat, d'autres points de partenariat stratégiques qu'on pourra signer avec CETIM dans les mois à venir. Et ces rencontres sectorielles constituent une véritable plateforme de networking permettant de renforcer les synergies entre le CPTI de la Guinée et le CETIM de l'écosystème industriel. Vous savez, si vous prenez le CETIM de la Guinée, dans ses missions, tous ses prérogatives qu'on l'a confiées, presque c'est la même chose que les prérogatives et les missions confiées par CETIM. Et nous avons des projets en cours avec CETIM, dont la Tunisie va beaucoup en bénéficier, et non seulement aussi la Guinée aussi va beaucoup en bénéficier. Parce qu'avec le projet Simandou 2040 aujourd'hui qui est en phase d'exploitation en République de Guinée, et imaginez un projet qui regroupe presque 6 partenaires différents de l'Occident, dans un projet où se trouvent les Chinois, les Américains, les Australiens, les Émirats Arabes Unis, tout ceci là exploite un seul projet qui est financé à hauteur de 200 milliards de dollars. Vous voyez, et c'est un projet qui est basé sur l'écosystème et c'est une chaîne de valeur tout entière. Et lorsque vous regardez le projet, il y a déjà un chemin de fer qui a été déjà construit de 650 km de deux voies dédiées pour le transport de minerais de fer de Simandou. Et la deuxième voie est dédiée pour le transport des personnels et les marchandises de l'est du pays jusqu'au nord du pays.
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